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1: Info Matin du lundi 7 septembre 2026. Bonjour et heureux de vous retrouver pour cette demi-heure d'information essentiellement consacrée à l'actualité africaine. 7h en temps universel, 9h à Berlin, la capitale fédérale de l'Allemagne. Bob Barry, bonjour.
2: Bonjour Eric Topona, bonjour à toutes et à tous.
1: Elle était annoncée dans les sondages, par les sondages, la vague bleue est devenue une réalité dans la Saxe-Anhalt, dans l'est de l'Allemagne.
2: Oui, l'AfD, le parti d'extrême droite, a remporté le scrutin réseau dans cette partie de l'Allemagne, une victoire qui offre la possibilité à ce parti de diriger une région allemande pour la première fois depuis 1945.
1: Au Cameroun, plus de 4 millions d'élèves reprennent ce matin le chemin de l'école après 3 mois de vacances. À suivre quelques réactions des élèves.
2: Nouvelle année, nouveau défi entre excitation, appréhension et attente. Que pensent les élèves de cette rentrée scolaire? Qu'espèrent-ils pour cette nouvelle année scolaire?
1: Nous irons ensuite à Béni, dans l'est de la République démocratique du Congo, où certains patients quittent sans autorisation la ville par peur du virus Ebola. Et puis Fiak Ndairagidje va nous rejoindre dans la seconde partie de ce journal, dans un gros quart d'heure, pour le grand format de l'actualité sportive. Mais avant, les nouvelles du monde avec vous, Bob. Et on commence ce flash d'info par le triomphe de l'AfD dans l'est de l'Allemagne.
2: L'extrême droite allemande signe une victoire historique. L'alternative pour l'Allemagne, l'AfD, arrive largement en tête des élections régionales en Saxe-Anhalt avec 43,8% des voix. Le parti obtient 39 sièges au Parlement régional, mais reste à 3 sièges de la majorité absolue. Son chef de file, Ulrich Siegmund, a salué un résultat qu'il qualifie d'historique. Chers amis, cette soirée est historique. Nous sommes entrés dans l'histoire. Nous reprenons

0: notre pays à main. Ça commence ici, en Saxe-Anhalt. 45% plus X. Cependant, et c'est là le point essentiel que je tiens à souligner ce soir, cette victoire électorale représente un acte de foi de la part des citoyens de ce pays. Et nous serons à la hauteur de cette confiance. Nous ne transigerons pas sur ces principes. Nous ne baisserons pas les bras. Nous ne deviendrons jamais comme ceux qui ont été, à juste titre, sanctionnés ce soir. Nous sommes l'alternative pour l'Allemagne.
1: Avec 39 sièges, l'AfD est à 3 élus de la majorité absolue, je le disais, au Parlement régional, ouvrant ainsi la voie à une période de tractation. Pour l'atteindre, la droite radicale devra déboucher dans d'autres partis comme la CDU ou former une alliance de circonstances avec le mouvement de gauche pro-russe BSW qui obtient 4 élus et n'est pas opposé à une coopération au cas par cas.
2: Et nous y reviendrons tout à l'heure dès le début de ce journal. Pour le parti du chancelier Friedrich Merz, la CDU, c'est une défaite historique.
1: Et oui, le parti fait moins de 20% alors que lors de la dernière élection, il atteignait 37%, un résultat qui aura sans doute aussi des conséquences au niveau national, alors que le chancelier Friedrich Merz était déjà très impopulaire. Malgré ce succès, l'AfD pourrait toutefois être écartée du pouvoir, les autres partis refusant toujours de gouverner à ses côtés. Pour plus de détails, vous le disiez, Eric Topona, tout à l'heure dans le journal.
2: Et en Ukraine, première discussion officielle à Kiev entre le président Volodymyr Zelensky et les envoyés américains Steve Witkoff et Jared Kushner.
1: Les échanges ont notamment porté sur le renforcement de la défense aérienne ukrainienne et sur l'aide apportée au pays avant l'hiver. Cette rencontre intervient au lendemain d'entretien des deux responsables américains avec Vladimir Poutine à Moscou. Au Liban, au moins 4 personnes ont été tuées et une vingtaine blessées dans des frappes israéliennes menées dans le sud du pays. Beyrouth dénonce une escalade dangereuse et accuse Israël d'avoir visé des infrastructures civiles. De son côté, l'armée israélienne affirme avoir agi en réponse à une violation imputée au Hezbollah.
2: Au Mexique, un spectacle de feux d'artifice a tourné au drame lors d'une fête religieuse à Temascalinkingo, dans l'état de Mexico.
1: Oui, au moins 10 personnes ont perdu la vie et 64 autres ont été blessées. Les autorités ont ouvert une enquête pour déterminer les causes de l'explosion. Et puis aux États-Unis, un avion cargo exploité par Amazon Air s'est écrasé après avoir dépassé la piste d'atterrissage de l'aéroport international de Miami. Le bilan fait état de 5 morts et 5 blessés. Une enquête a été ouverte par les autorités fédérales pour comprendre les circonstances de l'accident.
2: Et enfin, les secours engagés dans la recherche d'éventuels survivants de la crue meurtrière du 26 août dans plusieurs tunnels du nord du Népal sont confrontés, selon nos informations, à des difficultés inédites. Info matin, il est 7h05 en temps universel.
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2: La vague bleue a bel et bien déferlé sur la Saxe-Anhalt. Dans cette région allemande de l'est du pays, l'extrême droite remporte une victoire sans appel avec un peu plus de 43% des suffrages et double ses scores par rapport à il y a 4 ans.
1: Oui, la droite classique du parti chrétien-démocrate subit elle aussi une grosse défaite. Ce séisme politique fragilise aussi le gouvernement fédéral de Friedrich Merz, un gouvernement déjà très impopulaire. À Berlin, on retrouve Delphine Herboulier.
4: C'était la jubilation hier soir au QG du parti d'extrême droite à Magdebourg à l'annonce des premières estimations de vote. L'Alternative pour l'Allemagne remporte une victoire sans appel, la plus grande de son histoire. Sa tête de liste, Ulrich Siegmund, était triomphant. Sur la chaîne de télévision ARD, il estime avoir écrit l'histoire avec cette victoire. Les gens ont envoyé un signal politique très clair en Saxe-Anhalt. Cela ne peut plus continuer comme avant. Les gens ont voté pour le changement, explique-t-il. Ulrich Siegmund a joué un rôle central dans le triomphe de son parti. Cet homme politique souriant a su rassurer une grande partie des électeurs, alors même que sa formation est l'une des plus radicales du pays. Il a mené une campagne axée sur la politique nationale et a profité de la très forte impopularité du gouvernement fédéral avec succès, selon le coprésident de l'AFD, Tino Chrupalla. Ce résultat est sensationnel. Nous avons envoyé un message à Berlin. Friedrich Merz voulait nous diviser en deux. Nous avons divisé en deux la CDU. Du côté de la droite traditionnelle, le parti chrétien-démocrate de la CDU, le choc est en effet immense. Ses scores sont réduits de moitié. Une défaite douloureuse pour Nina Varken, une proche du chancelier Friedrich Merz. Elle qualifie cette élection de césure pour son parti, la CDU. Les résultats sont très douloureux, ils doivent être acceptés, mais ils exigent une réaction, commente Nina Varken. Ce séisme politique pourrait avoir des répercussions au niveau fédéral, notamment sur les réformes engagées par le gouvernement. Réforme du système de santé et des retraites. Le vice-chancelier Lars Klingbeil a pris la parole hier soir. Je sais que les décisions prises à Berlin ont suscité de vrais débats chez les électeurs en Saxe-Anhalt. Oui, cette élection est un signal dans notre direction. Il nous faut revoir le processus de réforme en cours. Croyez-moi, nous allons y réfléchir. Une autre question se pose désormais, malgré sa très large victoire. L'AFD va-t-elle vraiment pouvoir gouverner en Saxe-Anhalt? Elle rate de peu la majorité absolue au Parlement régional et devra trouver un partenaire de coalition. Ulrich Siegmund, lui, fait planer le doute. Il évoquait hier soir la possibilité de nouvelles élections pour gouverner seul. Delphine Herbollier pour la DW.
2: J'ajoute que le chancelier allemand Friedrich Merz fait face donc à un défi politique majeur, réagir donc au triomphe électoral de l'AFD en Saxe-Anhalt, un scrutin qui place l'extrême droite en position favorable, vous le disiez, Bob Barry, hein, pour diriger cette région allemande depuis la fin de la Seconde Guerre mondiale.
1: La CDU de Friedrich Merz enchaîne des échecs, il faut le rappeler, depuis mai 2025, alors que l'actuel chancelier avait promis de juguler l'essor de l'AFD, devenue au fil du temps la deuxième force politique du pays à l'issue des élections législatives de l'an dernier. Vous écoutez la radio internationale allemande. Nous reviendrons sur cette information largement dans nos prochaines éditions d'information.
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2: Vous écoutez donc toujours Info Matin, 7h09 en temps universel, 8h09 à Yaoundé au Cameroun, où plusieurs enfants retenus dans une habitation à Yaoundé ont été retrouvés en milieu de semaine par les autorités camerounaises, selon le ministère des Affaires sociales.
1: Des dispositions ont été prises pour la sécurisation, la protection et la prise en charge psychosociale des enfants.
2: Et ce lundi 7 septembre, les rues camerounaises renouent avec l'effervescence de la rentrée scolaire. À peu près 4 millions d'élèves reprennent donc le chemin des cours après 3 mois de vacances. Des élèves de la maternelle, du primaire et du secondaire vont donc retrouver leur classe de classe, leur salle de classe et surtout leurs enseignants.
1: Oui, nouvelle année, nouveau défi entre excitation, appréhension et attente. Que pensent les élèves de cette rentrée scolaire? Qu'espèrent Qu'espère-t-il surtout pour cette nouvelle année scolaire?
2: On les écoute au micro de notre correspondante à Yaoundé, Elisabeth Hassen.
5: Moi, je suis très contente d'aller à l'école.
6: Je suis contente de voir mes camarades, mes professeurs, mon surveillant général.
7: Il est bien vrai que oui, ce n'est pas la première année que je pars au secondaire, mais c'est un peu stressant puisque tu as passé 3 mois à la maison, tu vas rencontrer des nouvelles personnes. Bref, si tu pars même dans un établissement où tu ne connais personne, du coup, ça te stresse.
8: Je l'apprends avec beaucoup de stress. Déjà que l'année dernière, l'année qui s'est écoulée, je n'ai pas très bien abordé. Et ça a fait, j'ai échoué mon bac. Donc, reprendre la nouvelle année-ci, donc, me donne un peu, je suis un peu anxieux vis-à-vis de ce qui va se dérouler durant la nouvelle année. Mais ce qui est sûr, c'est que je vais me redonner à fond. Je vais me redonner de nouveaux objectifs. Cela me permettra quand même de ne pas me décourager et d'aller de l'avant. Parce que, comme on dit, c'est en forgeant qu'on devient forgeron. Donc, les échecs aussi nous aident à grandir et à réussir. Donc, c'est pour ça que moi, j'aborde cette nouvelle année.
7: Je ne me suis pas stressée, rien. Je sais que je rencontre juste mes camarades d'avant, mes professeurs, tout le monde. Je suis très fière de revoir mes camarades parce qu'on a passé 3 mois sans se voir. Personne ne connaissait les nouvelles de l'autre. Porter la tenue partir à l'école, c'est très bien puisque tu changes un peu de milieu.
9: Moi, je veux que l'école commence vite, que je pars à l'école, que ce sera fait. Bien, je veux ça et ma mère me paye un parapluie, je suis fière.
10: À cette rentrée, je ne suis pas certain que j'irai à l'école parce que mes parents ont de gros soucis financiers. Donc demain, je ne pourrai pas prendre le chemin de l'école. Même le fournitif, je n'ai pas encore. Comme je vous ai dit, mes parents ont des soucis financiers. Ils réfléchissent encore à comment ils pourront faire pour avoir de l'argent.
11: Je me sens bien. Je suis contente de repartir à l'école parce que je me sens bien à l'école. J'apprends les choses à l'école.
2: Voilà l'enthousiasme de quelques élèves camerounais qui sont donc ravis de retrouver les chemins, mais le chemin de leur classe. Information en bref, au moins 25 personnes ont été tuées hier dimanche dans un accident de bus au Cap-Vert, dont une majorité d'enfants et d'adolescents. Le bus circulait sur l'île de Fogo lorsqu'il a quitté la route avant de plonger dans un profond ravin. Le chauffeur également décédé dans l'accident, accompagnait un groupe d'enfants en excursion. Selon plusieurs médias locaux, il organisait chaque année une sortie dans un site remarquable de l'île pour les élèves qu'il transportait à l'école.
1: 12 personnes ont été tuées dans l'incendie d'une salle de mariage à Kinshasa, en République démocratique du Congo, dans la nuit de vendredi à samedi. Des vidéos diffusées sur les réseaux sociaux montrent des invités tentant de fuir par un escalier très étroit. Les autorités poursuivent l'identification des victimes et une enquête est en cours pour déterminer l'origine du feu. À la suite du drame, le gouvernement congolais a annoncé des inspections systématiques des lieux qui accueillent du public et la fermeture immédiate de ceux qui ne respectent pas les normes de sécurité.
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2: Et nous restons en République démocratique du Congo, notamment à Beni, dans l'est du pays, où la peur d'Ebola pousse certains patients à quitter sans autorisation les centres médicaux. Ils sont pourtant suivis et isolés.
1: Des opérations d'identification sont en cours, selon en tout cas le ministère de la Communication de la RDC. Vendredi soir à Ligumwala, quartier résidentiel du Nord. On va donc retrouver cet élément, Eric, c'est bien cela qu'il s'agit.
2: On va parler donc de l'actualité en République démocratique du Congo, où, je le disais, la peur d'Ebola pousse certains patients à quitter sans autorisation les centres médicaux où ils sont pourtant suivis et isolés en seulement 72 heures. La semaine dernière, 5 patients suspects se sont échappés d'un centre de transit. Parmi eux, 2 ont ensuite été testés positifs au virus. Ils sont donc retournés dans leur communauté avant leur prise en charge, ce qui constitue un nouveau risque de propagation de ce virus.
1: Mais pourquoi certains malades préfèrent fuir plutôt que d'attendre les résultats de leur test? Pascal Mouindo Mapenzi, notre correspondant à Beni, nous l'explique dans ce reportage.
12: Dans cette pharmacie de Beni, cette jeune femme qui préfère rester anonyme est venue acheter un médicament. Elle dit ne plus vouloir aller à l'hôpital, même en cas de symptômes inquiétants.
13: La plupart des malades sont en train de mourir au CT. Moi, si on m'annonçait que je suis positive à Ebola, je m'enfuirais. Je ne pourrais pas le supporter. Je pense que je mourrais à l'apprenant.
12: Cette peur du diagnostic, elle n'est pas la seule à la ressentir. Un autre habitant de Beni raconte qu'un de ses proches s'est récemment échappé d'un centre de transit.
14: J'ai un frère, je ne cite pas son nom, il s'est évadé de centre de transit. Après, il s'est automédiqué, mais il est guéri.
12: Pour Philippe Bonané, acteur communautaire à Beni, ce témoignage illustre une défiance nourrie par plusieurs facteurs.
15: Plusieurs personnes ont des mythes ou bien des désinformations.
16: Les autres ont peur de la stigmatisation.
12: À Levers, Gisèle Mukonzo garde une expérience positive de son passage dans un centre de traitement d'Ebola.
13: Moi, j'ai été atteinte du virus Ebola. J'ai été admise dans un CTE et on m'a sauvé la vie. Bien sûr que j'avais peur, mais j'avais aussi l'espoir de guérir et ceux qui m'ont soigné m'ont rassuré pour la guérison.
12: Le médecin épidémiologiste Maurice Mutsunga s'inquiète, lui, de la multiplication des fuites de malades à Beni. La semaine dernière, 5 patients ont quitté sans autorisation un centre de transit avant même de connaître leurs résultats. 2 d'entre eux ont ensuite été testé positif.
17: Dès lors qu'un malade s'évade du CTE, là où il va se retrouver, il va contaminer son entourage, il va aussi contaminer le personnel médical qui va essayer de les soigner dans son lieu de refuge. Malheureusement, les jeunes du quartier s'associent à cette personne qui s'est évadée et profitent maintenant de cette situation pour s'attaquer aux équipes de la riposte.
12: Selon les derniers chiffres disponibles, 23 personnes testées positives à Ebola se sont échappées alors qu'elles étaient suivies dans la province du Nord Kivu. Les autorités sanitaires ont récemment mis à place des cellules chargées de retrouver les cas contacts perdus de vue. Un dispositif qui montre que la recherche des personnes échappant au suivi est devenue un enjeu majeur de la riposte. Pascal Mouindo Mapenzi à Beni pour la Deutsche Welle.
2: Au Mali, le journaliste Abdrahmane Keïta doit comparaître ce lundi 7 septembre 2026 devant le pôle judiciaire contre la cybercriminalité à Bamako.
1: Fin avril, l'armée malienne et l'Afrika Korps russe avaient été chassés de Kidal après leur défaite face aux indépendantistes du FLA et aux djihadistes du JNIM liés à Al-Qaïda qui contrôlent toujours la ville depuis. Le directeur du journal, le témoin, avait donc été arrêté et emprisonné le 9 mars après avoir déploré cette situation sur un plateau de télévision.
2: Et puis au Niger, le sort des militaires qui ont été arrêtés après la mutinerie des 28 et 29 août dernier, ce sort continue d'inquiéter. Les autorités militaires nigériennes ne communiquent toujours pas sur le sujet.
1: Rappelons que du matériel roulant et militaire censé appartenir aux mutins a récemment été présenté dans les médias officiels nigériens. L'état-major de l'armée affirme être sur le terrain avec ses hommes pour défendre le pays.
2: Encore en bref, Al-Gassimou Diallo, un magistrat guinéen réputé, récemment révoqué, a été inculpé pour des soupçons de collusion avec un opposant, l'opposant Sélou Dalein Diallo. Al-Gassimou Diallo est détenu près de Conakry. Il a été transféré dans une prison éloignée de la capitale. Information donnée par l'administration pénitentiaire. C'était hier après que ses avocats ont signalé qu'il n'était plus dans sa cellule, dans une prison de Conakry.
1: Et oui, le magistrat Al-Gassimou Diallo est poursuivi pour appel pour provocation à la discrimination, à la haine ou à la violence, pour discrimination et association de malfaiteurs.
2: Il est 7h17 en temps universel. C'est aussi la même heure à Conakry, en Guinée. Il est temps de retrouver Fiacre Ndaïra Guidi pour le grand format du sport.
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2: Bonjour Fiacre Ndaïra Guidi.
19: Bonjour à toutes et à tous.
2: Alors Fiacre, en basketball, le mondial féminin se poursuit à Berlin, ici en Allemagne. Le Mali et le Nigeria sont deux représentants africains. Dans cette compétition, le Mali a quant à lui, Fiacre, réalisé un exploit, c'était samedi.
19: Oui, face à l'Espagne, battu lors de leur première rencontre par un Japon. Le Japon, les Maliennes ont samedi fait preuve d'efficacité offensive face à l'Espagne, vice-championne d'Europe, l'ailier d'Atlanta, Sico Kone, ses coéquipières maliennes se sont imposées 82 points contre 73, prenant ainsi leur revanche après la lourde défaite de plus de 40 points concédés face aux Espagnols justement en match amical précédemment. Le Mali est donc devenu la première équipe africaine à battre l'Espagne depuis l'Égypte en 1950. Les Maliennes, justement, qui seront opposés aujourd'hui aux Allemandes à l'occasion du troisième et dernier match de phase de groupe. Et pendant ce temps, les Nigérianes seront aux prises avec les Françaises également. Ce lundi, 16 nations sont en lice dans la capitale allemande pour tenter de devenir championnes du monde de basketball femmes et succéder ainsi aux États-Unis d'Amérique tenant du titre.
1: Allez, on reste en Allemagne, Fiacre, pour parler cette fois-ci de football et le Bayern Munich qui a été accroché à Schalke.
19: Ah oui, vainqueur de son premier match à domicile la semaine dernière contre Stuttgart 5-1, le Bayern a été contré au match nul et vierge 0-0 sur la pelouse des promis Schalke 04, laissant ainsi la place de leader à Augsbourg. Schalke 04 a simplement fait preuve de détermination sans précédent, a expliqué l'entraîneur du Bayern Munich Vincent Kompany après le match.
20: Das ist manchmal auch schön und von unserer Seite C'est aussi bien de faire un match nul, mais pour notre part, nous étions dans le match. Au niveau du pressing, rien à se reprocher. Nous avons eu nos chances, nous avons subi une forte pression en fin de match, mais nous avons tenu bon. Finalement, c'est le genre de match de football qui nous fait vibrer. Et félicitations à Schalke qui a été excellent et qui a vraiment tout donné.
19: Les Munichois n'étaient plus restés muets, c'est-à-dire sans marquer un but en Bundesliga depuis le 25 février 2025. C'est une donc folie série de 47 matchs de suite avec au moins un but marqué qui a pris fin. Samedi soir contre le FC Schalke 04, le Bayern Munich n'avait pas curieusement titularisé ses deux stars Harry Kane et Michael Olise. Est-ce le Bayern Munich avait minimisé la rencontre face au premier Schalke 04? Explication de Vincent Compagnie.
20: Pour Kane et Olise, c'était tout d'abord une décision rationnelle. Ces deux joueurs ont rejoint tardivement l'effectif. Bien entendu, on ne peut pas les forcer à jouer tous les matchs en entièreté. Et le match contre Osnabrück en Coupe d'Allemagne nous a mis beaucoup en difficulté. Et c'était un match important pour la suite de la compétition. Je savais aussi que ce ne sera pas facile contre Schalke, mais la priorité, comme je l'ai dit, était ce match contre Osnabrück, un match à élimination directe en Coupe d'Allemagne.
2: Mais Fiacre, si le Bayern Munich a calé son rival le Borussia Dortmund, a en revanche réalisé une bonne opération face au TSG Hoffenheim, c'était samedi après-midi.
19: Mené 2-0 par Hoffenheim, et le Borussia Dortmund a réagi grâce à Serou Girassi. C'était à la 61e minute avant que le Guinéen ne permette à Fabio Silva d'égaliser 5 minutes plus tard. Le Borussia Dortmund a par après arraché la victoire à la 87e minute sur un but contre son camp d'Adjari. Battu par le promu Elversberg lors de la première journée, le Bayer Leverkusen a corrigé l'Union Berlin 4-0. Le nouvel entraîneur du Bayer Leverkusen, l'Espagnol Carles Martinez, estime que son équipe était pleinement dans le match. Nous sommes bien entrés dans le match, tout en imposant notre caractère et notre mentalité que nous voulons garder tout au long de la saison. Après avoir ouvert le score, nous nous sommes sentis confiants pour rester concentrés, ce qui nous a permis de créer beaucoup d'occasions de but. Je suis donc globalement ravi de notre performance dont on a fait preuve aujourd'hui.
21: In general, I'm so happy about the performance that we offer today.
19: Concernant d'autres rencontres, le RB Leipzig s'est incliné à Brême 3-1. Elversberg a renversé le Borussia Mönchengladbach 4-3. Stuttgart a battu le FC Cologne en ouverture de la journée vendredi 4-1. Et enfin, Augsbourg est allé s'imposer à Francfort 4-1. Francfort qui avait pourtant mené au score à la mi-temps 1-0 avant d'encaisser coup sur coup 4 buts en deuxième période. Au terme de la deuxième journée, le FC Augsbourg est en tête du classement avec 6 points, avec une meilleure différence de buts, plus 6 par rapport à ses poursuivants Fribourg, Dortmund et Elversberg, qui ont aussi 6 points chaque équipe. Et enfin, pour terminer, un petit mot sur la Liga en Espagne. Le FC Barcelone a infligé une manita à Valence ce dimanche, dont un doublé de Lamine Yamal, 5-0. C'est la troisième fois en 4 matchs, en 4 journées, donc, que les hommes de Hansi Flick marquent 5 buts dans un match après déjà un 5-0 lors de la première journée face à Elche. Le club catalan profite donc des défaites de ses deux rivaux, le Real Madrid et l'Atlético de Madrid, pour s'installer seul en tête du championnat espagnol.
2: Merci Fiacre Ndeira Guillier pour ce grand format de l'actualité sportive. Info matin, 7h25 en temps universel.
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2: 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Bob Barry, le traditionnel rappel des titres de l'actualité, vous n'allez pas y échapper.
1: Non, l'actualité, c'est le titre, la vague bleue a bel et bien déferlé sur la Saxe-Anhalt dans cette région allemande de l'est du pays. L'extrême droite remporte une victoire sans appel avec 43,8% des suffrages et double ses scores par rapport il y a 4 ans. La droite classique du Parti chrétien-démocrate subit, elle, une grosse défaite. Ce séisme politique fragilise donc le gouvernement fédéral de Friedrich Merz.
2: Nous allons y revenir bien évidemment ce soir dans notre édition de 17h en temps universel. L'état de droit est comme l'oxygène, on en mesure la nécessité vitale que lorsqu'on commence à en manquer. C'est une citation de Richard Ferrand, le président du Conseil constitutionnel français. Il a prononcé cette citation, c'était le 2 septembre dernier au cours d'une conférence annuelle de l'European Law Institute tenue à la Sorbonne à Paris. Merci de nous avoir suivis, merci de nous avoir écoutés et excellente journée, excellente semaine à toutes et à tous.

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2: Il est 17h en temps universel, 2h de plus ici à Bonn, en Allemagne d'où nous émettons. Nous sommes le lundi 7 septembre 2026 et dans l'actualité ce soir, l'Allemagne et la victoire de l'AfD en Saxe-Anhalt. Une victoire qui suscite beaucoup de réactions mais aussi des interrogations, notamment sur la manière dont la région sera dirigée. Plusieurs voix s'élèvent déjà pour rassurer sur le fait que la démocratie allemande n'est pas dans l'immédiat en danger. Analyse à suivre. Dans ce journal, nous irons aussi en Centrafrique qui veut relancer la production du coton pour booster son économie. Mais dans la préfecture de Kémo, les agriculteurs se sont tournés vers la production du maïs et se montrent plutôt prudents. À suivre aussi l'inquiétude des commerçants et fabricants locaux en Afrique qui peinent à rivaliser avec les plateformes chinoises de vente en ligne. En Afrique du Sud, une première étude chiffre déjà les pertes d'emplois et de revenus dans l'industrie locale. Et comme tous les lundis, le Focus RDC en fera le point sur les efforts en vue de vaincre l'épidémie d'Ebola qui a fait plus de 3000 morts déjà en République démocratique du Congo. Voilà, vous avez le programme, mais dans l'immédiat, c'est le Flash Info préparé et présenté ce soir par Constance Fischer. Bonsoir.
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4: Bonsoir à toutes et à tous. Profondément choqué, le chancelier allemand Friedrich Merz a commenté ainsi la victoire électorale du parti alternatif pour l'Allemagne en Saxe-Anhalt. Des élections ont eu lieu hier dans cette région de l'Est de l'Allemagne et l'AfD a recueilli près de 44% des voix contre 17% pour la CDU, le parti conservateur dont est issu le chancelier. Ce dernier, très impopulaire, a assuré qu'il maintiendrait ses réformes tout en s'efforçant de mieux les expliquer. On écoute Friedrich Merz.
5: Nous avons besoin des réformes fondamentales en Allemagne. Le fait que nous devions non seulement les justifier de manière rationnelle, mais aussi les faire accepter sur le plan émotionnel, relève désormais d'une responsabilité commune, une responsabilité que je m'engage moi aussi à assumer. Il en va ni plus ni moins de l'avenir de notre pays et des perspectives d'avenir de nos enfants et petits-enfants. Et nous ne devons pas gâcher ces opportunités. C'est pourquoi ma détermination à poursuivre sur la voie des réformes reste inébranlable.
4: Avec ce scrutin en Saxe-Anhalt, l'Allemagne voit pour la première fois depuis 1945 un parti accusé de proximité avec des mouvances néo-nazies en position favorable pour diriger une région.
2: Et dans ce contexte, eh bien, plusieurs associations allemandes se mobilisent contre l'AfD.
4: Oui, réunies sous le slogan « Il est temps d'agir », plusieurs organisations ont effectivement appelé à manifester contre la montée de l'AfD en Allemagne. Dans une publication commune, elles alertent notamment sur un parti anticonstitutionnel qui veut saper la séparation des pouvoirs et priver les minorités de leurs droits fondamentaux. Une manifestation est notamment prévue ce soir devant la porte de Brandebourg à Berlin, la capitale.
2: Et plus de détails sur ces élections tout de suite après le Flash Info. Dans le reste de l'actualité, Constance, la Russie annonce la fermeture du consulat allemand à Saint-Pétersbourg.
4: C'est la dernière mesure en date en réaction à la décision de Berlin de fermer le consulat russe à Bonn et le centre culturel russe de Berlin. Avec ces mesures, l'Allemagne réagit à la découverte début août d'un drone chargé d'explosifs à l'aéroport de Leipzig dans l'est du pays. Une découverte que Berlin a qualifiée officiellement de tentative d'attentat de la part de la Russie.
2: La fin de la guerre en Ukraine à présent qui n'est pas encore en vue.
4: Après un nouveau round de négociations menées par les émissaires du président américain Donald Trump avec la Russie puis l'Ukraine, le président ukrainien Volodymyr Zelensky n'a pas semblé très optimiste. Nous comptons sur le soutien de nos partenaires européens si la guerre se prolonge durant l'hiver, ce qui semble être le cas pour l'instant, a-t-il déclaré hier soir lors d'une conférence de presse. Du côté américain, Steve Witkoff a fait état de progrès substantiels vers une reprise des pourparlers tripartites pour un règlement du conflit. Il a souligné que Moscou et Kiev devaient faire preuve de compromis pour trouver une issue à la guerre.

0: Danemark de décider seul de l'avenir du Groenland, selon Ursula von der Leyen. La présidente de la Commission européenne est en visite sur cet immense île, territoire danois autonome que Donald Trump aimerait contrôler. Ursula von der Leyen a aussi annoncé une enveloppe de 200 millions d'euros pour le territoire, des fonds qui doivent servir à financer des projets pour améliorer la connectivité de ce vaste territoire, investir dans l'énergie propre et enfin explorer l'accès aux matières premières critiques.
1: C'était le Flash Info avec Constance Fischer. Merci Constance. À présent, la suite du journal.
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1: Les sondages l'avaient prédite et pourtant la victoire de l'AfD aux élections régionales de Sachsen-Anhalt provoque de vives réactions en Allemagne. Le parti considéré au moins comme partiellement d'extrême droite a obtenu près de 44% des voix, loin devant les autres. La CDU du chancelier Friedrich Merz est créditée d'un peu plus de 17% des suffrages, tandis que le SPD, les Verts et la gauche oscillent entre 8,5 et un peu plus de 9%. Alors malgré sa victoire, l'AfD ne pourra pas gouverner seul étant donné qu'elle n'a pas la majorité absolue des sièges au Parlement régional. Le seul parti qui n'a pas fermé la porte à une coalition avec l'AfD est le BSV qui fait son entrée au Parlement avec 5,3% des voix. L'incertitude sur la composition du futur gouvernement régional laisse les habitants de la région dans l'expectative. Mais plusieurs voix s'élèvent déjà pour rassurer. Sandrine Blanchard, non, la démocratie allemande n'est immédiatement pas en danger.
3: La victoire de l'AfD en Saxe-Anhalt est historique, car c'est la première fois qu'un parti est en position de gouverner une région, alors même que l'Office fédéral de protection de la Constitution affirme, je cite, « disposer d'indices solides permettant de conclure que l'AfD dans son ensemble relève de l'extrême droite ». Ces résultats suscitent la crainte, notamment au sein des premières populations que l'AfD a dans son viseur, les personnes d'origine immigrée, qu'elles disposent de titres de séjour réguliers ou non. Hamidou Traoré, d'origine ivoirienne, vit depuis une trentaine d'années maintenant en Allemagne, en Saxe-Anhalt, à Magdebourg. Il travaille dans le domaine social et associatif pour venir en aide aux populations immigrées. Alors en voyant les résultats, il a d'abord ressenti de la tristesse. Et depuis, il attend de voir quelles coalitions vont voir le jour pour gouverner l'État de Saxe-Anhalt.
4: J'essaie, avec les résultats d'hier, de me préparer moralement afin de savoir dans quel sens mon futur, le futur de mes enfants et le futur des gens qui sont de la même origine que moi, dans quel sens nous allons.
3: Certains analystes politiques rappellent que plus de 44% des électeurs de la région ont démocratiquement fait le choix de l'AfD. Le taux de participation est d'environ 78%, ce qui signifie que le parti a réussi à mobiliser par son candidat charismatique Ulrich Siegmund et par son programme, ce qui est l'avis du politiste Christian Stecker de l'Université technique de Darmstadt, devrait faire réfléchir les autres partis distancés dans les urnes qui se sont longtemps contentés de dénigrer l'AfD et ses électeurs de manière insultante en les comparant à des nazis sans pour autant répondre vraiment aux problèmes de fond.
5: Mon espoir est que la Saxe-Anhalt soit assez petite pour ne pas plonger la République dans le chaos, mais assez grande pour nous rappeler que nous ne devons pas nous traiter de la sorte et qu'il faut arrêter de faire de la politique de cette manière-là.
3: Quant au chancelier Friedrich Merz, il assure qu'il ne changera pas le cap des réformes engagées au niveau fédéral. Le SPD appelle lui ses alliés du gouvernement à Berlin à revoir leur copie pour se rapprocher davantage des aspirations de citoyens qui se sentent délaissés par les partis traditionnels.
1: Les explications de Sandrine Blanchard. J'ajoute qu'à son arrivée au pouvoir, le chancelier Friedrich Merz avait promis de juguler l'essor de l'AfD sur fond de crise industrielle, de débats sur l'immigration, de réarmement face à la Russie, de tensions commerciales avec les États-Unis et la Chine. À noter par ailleurs que le 20 septembre prochain, deux autres scrutins régionaux sont prévus en Mecklembourg-Poméranie-Occidentale, où l'AfD est en tête selon les sondages, et à Berlin, où CDU est extrême gauche et extrême droite sont au coude à coude. En attendant donc ces scrutins, toutes les informations concernant le vote en Saxe-Anhalt et les résultats sont à retrouver bien évidemment sur notre site internet DW Français.
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1: Bref, à présent, l'ex-président de la Sierra Leone, Ernest Kourma, est rentré dans son pays hier dimanche, quelques mois après l'abandon de poursuites judiciaires contre lui. Et Ernest Kourma, qui a dirigé la Sierra Leone de 2007 à 2018, avait été inculpé de trahison et d'autres infractions en Sierra Leone en janvier 2024. Il était exilé au Nigeria. Les poursuites judiciaires concernant son rôle présumé dans ce que les autorités sierra léonaises avaient qualifié de tentative de coup d'État en 2023 ont été abandonnées il y a quelques mois. L'Assemblée générale des Nations unies a adopté récemment une résolution instituant le 27 novembre comme journée internationale pour l'élimination du mariage d'enfants, du mariage précoce et du mariage forcé. Cet accord des 193 États membres entend accélérer l'atteinte des objectifs de développement durable en matière de santé, d'éducation et de protection de la jeunesse. Notez par ailleurs que cette nouvelle journée internationale devrait permettre de mieux coordonner la lutte et évaluer les progrès réalisés sur le terrain. Vous écoutez la DW Direction à présent la République centrafricaine avec une croissance économique estimée à 2,6% en 2026. Eh bien, le pays entend relancer son secteur productif. Cela passe par la revitalisation du coton. Jadis, un fleuron de l'économie du pays. Mais la relance de cette activité demeure incertaine en raison notamment du manque d'investissement public. Alors, Jean-Fernand Kouena s'est rendu à Sibut dans la préfecture de Kémo où les agriculteurs qui se sont tournés vers le maïs se montrent désormais plutôt prudents vis-à-vis au retour du coton. Fait
2: le point. Le soleil se lève sur Sibut. Dans le centre du pays, nous rencontrons Jean Dadeke, un agriculteur pour qui le coton n'est qu'un souvenir.
3: Le coton était pour nous ici, dans la Kémo, une culture de rente qui nous générait beaucoup d'argent. Ici, tout le monde ou presque cultivait le coton et c'est grâce à ça qu'on dotait les femmes, qu'on construisait les maisons et qu'on pouvait supporter les diverses charges. Le coton était tout pour nous auparavant.
2: Mais au fil du temps, le sous-investissement de l'État, l'absence de subventions, mais aussi les arriérés accumulés dans le paiement des cotonculteurs ont fini par avoir raison de ce pan de l'économie. Jean Dadeke.
3: Il fallait six mois pour payer et arrivé à un moment, il a fallu un an, deux ans avant que le gouvernement nous paye. Aujourd'hui, le coton a régressé à cause de ces facteurs.
2: Le gouvernement table donc sur la relance du secteur à travers la remise en activité des usines d'égrenage comme celle de Gifa, une ville située au nord de Sibut. Dans son plan national de développement, le coton occupe une place de choix. Mais cela implique un investissement massif, comme le rappelle Patrice Kakoro, responsable de la production et de la commercialisation du coton grain à la cellule coton de Sibut.
4: L'usine, après les événements, les installations sont totalement à plat, détruites présentement. Nos producteurs ont des difficultés parce que l'usine proche de dégrainer rapidement le coton n'est pas. Ça fait que maintenant, s'il y a la production, il faut amener ça à Bossangwa.
2: L'État met à disposition des cadres et des équipes de conseil et d'accompagnement, mais ces investissements restent tout de même en deçà des attentes. Igor Ngaïsé est un agriculteur. Il ne croit pas aux promesses du gouvernement et a décidé de se tourner vers d'autres horizons avec l'appui de l'Union européenne.
5: Depuis que la culture de coton semble nous quitter, tout de suite on a attrapé la culture vivrière basée sur le maïs. C'est ça qui nous donne un peu de tonus.
2: Pour retrouver la place qui lui revient parmi les pays producteurs, le coton centrafricain devra donc bénéficier d'un investissement public important, seule condition à sa renaissance. Jean-Fernand Kouina, de retour de Sibut pour la Deutsche Welle.
1: Et un rappel, si les sujets développés dans ce journal vous inspirent des commentaires, eh bien, n'hésitez pas à nous écrire par exemple sur Facebook ou encore sur WhatsApp.
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1: Sur la DW, on continue de parler économie. Les plateformes chinoises de vente en ligne comme Shein et Temu séduisent de plus en plus les jeunes consommateurs africains. Vêtements, chaussures ou accessoires, les produits sont proposés à des prix très bas et livrés directement à domicile. Mais cette explosion du commerce en ligne inquiète les commerçants et les fabricants locaux qui peinent à rivaliser avec ces prix. En Afrique du Sud, une première étude chiffre déjà les pertes d'emplois et de revenus pour l'industrie locale. Les explications de Ruth Alonga.
0: Sur Instagram et TikTok, les vêtements et accessoires de Shein et Temu sont devenus incontournables pour de nombreux jeunes Africains. Des plateformes qui misent sur des prix très bas. Mais derrière ces bonnes affaires se cache une question. Qui paye le prix de cette nouvelle concurrence? En Afrique du Sud, Shein est présent depuis 2020 et Temu depuis 2024. Selon une étude commandée par le Localization Support Fund, les deux plateformes ont réalisé environ 3,5 milliards de rand de chiffre d'affaires en 2024, soit près de 405 millions de dollars. Dans le secteur de l'habillement, du textile, de la chaussure et du cuir, elles représenteraient déjà 37% des ventes en ligne. Pour les fabricants locaux, la concurrence est difficile à supporter. C'est ce qu'explique Simon et le représentant du syndicat sud-africain des travailleurs de l'habillement et du textile.
7: En Afrique du Sud, le syndicat des travailleurs de l'habillement, du textile et de la chaussure collabore avec les acteurs du secteur, notamment les gouvernements, les grands distributeurs et les fabricants, afin de lutter contre les effets très néfastes des détaillants en ligne étrangers tels que Shein et Temu. Ces derniers ont engrangé des milliards de rentes, soit plus de 200 millions d'euros de chiffre d'affaires, ce qui fait perdre près de 60 millions d'euros aux fabricants locaux. Cela a entraîné la suppression de près de 8 000 emplois dans les usines de confection et de textiles. Et si rien n'est fait, 34 000 emplois supplémentaires seront menacés dans nos usines de confection locales.
0: Au Ghana, les industries observent eux aussi une pression croissante sur les entreprises locales. Pour Tsoman Clint Akwelo de l'Association of Ghana Industries, le problème vient notamment de la différence de prix.
7: L'impact des détaillants en ligne asiatiques à très bas prix se fait de plus en plus sentir au Ghana. Leurs prix sont attractifs dans une économie sensible au prix où les consommateurs recherchent naturellement des produits adaptés à leur budget. Les entreprises locales doivent rivaliser avec des produits provenant directement des grandes chaînes d'approvisionnement asiatiques, souvent à un prix qu'elles ont du mal à égaler.
0: Pour les consommateurs, ces plateformes offrent des produits abordables et tendances, mais elles posent aux gouvernements africains un défi majeur, profiter du commerce numérique tout en protégeant les entreprises, les emplois et la production locale.
1: 17h17 en temps universel, c'est l'heure à présent du Focus RTC.
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1: Et cette semaine, nous nous intéressons à Ebola, une maladie qui a déjà fait plus de 3000 morts en République démocratique du Congo. Et notre bureau à Kinshasa revient sur les efforts en vue de vaincre cette épidémie. On retrouve à Kinshasa Wendy Bachi. Bonsoir Wendy.
8: Bonsoir Carole, bonsoir à toutes et à tous. Au sommaire aujourd'hui, un point sur la lutte contre Ebola. Nous irons dans la Tchopo où la vaccination des soignants de première ligne a débuté, puis dans le Nord Kivu où la maladie continue de susciter méfiance et inquiétude au sein de certaines communautés. Et pour mieux comprendre les défis de cette riposte, nous recevrons le docteur Marie-Roseline Bélizère, elle est directrice des urgences de l'OMS pour l'Afrique. Pour commencer, cap sur le Nord Kivu. À Beni, la peur d'Ebola continue de défier la lutte contre l'épidémie. En 3 jours seulement, 5 patients suspects se sont échappés d'un centre de traitement. 2 d'entre eux étaient porteurs du virus et ont regagné leur communauté avant d'être pris en charge, faisant craindre de nouvelles contaminations. Pourquoi certains malades préfèrent-ils la fuite à l'attente des résultats ? Reportage à Beni de notre correspondant Pascal Mouindo Mapenzi.
9: Dans cette pharmacie de Beni, cette jeune femme qui préfère rester anonyme est venue acheter un médicament. Elle dit ne plus vouloir aller à l'hôpital, même en cas de symptômes inquiétants.
10: La plupart des malades sont en train de mourir au CT. Moi, si on m'annonçait que je suis positive à Ebola, je m'enfuirais.
9: Cette peur du diagnostic, elle n'est pas la seule à la ressentir. Un autre habitant de Beni raconte qu'un de ses proches
11: s'est récemment échappé d'un centre de Tracite.
12: J'ai un frère, je ne cite pas son nom, il s'est évadé des centres de Tracite. Après, il s'est automédiqué, mais il est guéri.
11: Pour Philippe Bonané, acteur communautaire à Beni, ce témoignage illustre une défiance nourrie par plusieurs facteurs.
13: Plusieurs personnes ont des mythes ou bien des désinformations.
14: Les autres ont peur de la stigmatisation.
11: À l'inverse, Gisèle Moukonzo garde une expérience positive de son passage dans un centre de traitement d'Ebola.
10: Moi, j'ai été atteinte du virus Ebola. J'ai été admise dans un CTE et on m'a sauvé la vie.
11: Le médecin épidémiologiste Maurice Mutsunga s'inquiète, lui, de la multiplication des fuites de malades à Beni. La semaine dernière, 5 patients ont quitté sans autorisation un centre de transit avant même de connaître leurs résultats. 2 d'entre eux ont ensuite été testés positifs.
15: Dès lors qu'un malade se va du CTE, là où il va se retrouver, il va contaminer son entourage, il va aussi contaminer le personnel médical qui va essayer de les soigner dans son lieu de refuge. Malheureusement, les jeunes du quartier s'associent à cette personne qui s'est évadée et profitent maintenant de cette situation pour s'attaquer aux équipes de la riposte.
11: Selon les derniers chiffres disponibles, 23 personnes testées positives à Ebola se sont échappées alors qu'elles étaient suivies dans la province du Nord Kivu. Les autorités sanitaires ont récemment mis à place des cellules chargées de retrouver les cas contacts perdus de vue. Un dispositif qui montre que la recherche des personnes échappant au suivi est devenu un enjeu majeur de la riposte. Pascal Mouindo Mapenzi à Beni pour la Deutsche Welle.
8: Alors si dans certaines zones la peur d'Ebola complique encore la riposte, ailleurs la mobilisation s'organise autour de la vaccination. À présent, direction Kisangani dans la province de la Tchopo où plus de 200 personnes ont déjà reçu le vaccin Everbo à l'hôpital du cinquantenaire. Ceci est un reportage de Gaston Mukindi.
16: Jusqu'à ce vendredi 4 septembre, 17 personnes s'étaient fait vacciner contre Ebola à l'hôpital du cinquantenaire. Ce centre, ouvert le 28 août, accueille notamment les agents de santé des structures sanitaires dans la ville de Kisangani. Jolie Mungema, secrétaire au service d'imagerie médicale à Kisangani, a reçu une dose de vaccin Ervebo ce vendredi matin.
17: C'était plus la peur d'être contaminé. Parce que je reçois plusieurs personnes qui viennent souvent faire les examens d'imagerie et ils ont quelques symptômes. Et du coup, je m'étais dit pourquoi pas les faire pour me protéger.
16: Ervebo est un vieux vaccin qui a déjà démontré son efficacité contre la souche Zaïre du virus Ebola. C'est cette confiance dans son efficacité qui a poussé l'épidémiologiste Arnold Batumbo à se faire vacciner.
18: Effectivement, je crois à ça puisque c'est un vaccin qui a déjà fait des preuves. Et comme c'est toujours une maladie virale, je ne doute pas.
16: La responsable du centre de vaccination de l'hôpital du cinquantenaire s'entretient avec les personnes vaccinées. Germaine Kalembo prodigue des conseils.
19: Si vous avez des maux de tête, prenez du paracétamol et ça va passer. Si vous trouvez que ça devient un peu grave, vous venez ici à l'hôpital pour une meilleure prise en charge.
16: Le gouvernement congolais a envoyé à Kisangani 1500 doses de vaccins dans la province de la Tchopo et 500 doses pour la province du Bazouélé. Gaston Mukendi à Kisangani pour la Deutsche Welle.
8: Les communautés sont au cœur de la riposte contre Ebola. Mais comment renforcer leur adhésion aux efforts de lutte contre la maladie? Élément de réponse avec le docteur Marie-Roseline Bélisère. Elle est directrice des urgences de l'OMS pour l'Afrique. Elle plaide pour une approche à la fois scientifique et ancrée dans les réalités locales.
20: L'épidémie touche désormais 60 zones de santé et avec dans 6 provinces. Premièrement, on a une convergence de facteurs qui fait que l'épidémie est très compliquée. L'épidémie intervient dans une zone d'insécurité avec des attaques de temps en temps. On a aussi dans les zones minières où la communauté est très mobile. On a aussi et cet aspect de la maladie elle-même, du fait que les signes et les symptômes sont semblables au malaria. Ce qui trompe aussi la vigilance des gens parce qu'on n'a pas remarqué un taux élevé de saignement chez les patients atteints du virus en Bujumbura.
21: Alors, vous parlez des symptômes qui sont un peu comme ceux de la malaria. Et la question qui revient souvent, c'est finalement, pourquoi est-ce que on a eu du mal à avoir très vite les chiffres ou l'alerte par rapport à ce virus? Comment est-ce que vous expliquez ça?
20: En effet, c'est l'une des causes. Okay? L'une des causes, c'est que, comme vous avez dit, les symptômes sont semblables au malaria, avec des maux de tête, de la fièvre et des douleurs musculaires qui pourrait et tromper la vigilance de la communauté. Donc, mais il y a aussi d'autres facteurs. L'un de facteurs aussi, c'est cette histoire de culturelle. Le fait que les gens croyaient beaucoup plus à la sorcellerie avec l'histoire de cercueil. Je sais pas si vous avez écouté cette histoire au début de l'épidémie avec le cercueil volant. Donc, il y a aussi les aspects, je pourrais dire, anthropologiques, qui est la croyance ou la confiance de la communauté dans le système de santé. On est dans une communauté qui préfère des fois aller davantage chez les quasi-praticiens au lieu d'aller dans la médecine moderne. Donc, je peux dire aussi, il y a une combinaison de tous ces facteurs-là et le système de surveillance. Le premier test aussi avait donné que c'était pas Ebola. Et ce n'est qu'après, quand les échantillons ont été envoyés à Kinshasa, qu'on a pu détecter. Les premiers tests étaient revenus négatifs pour Ebola Zaïre. Comme vous savez, l'Ebola Zaïre, c'est le plus fréquent. Donc, le système avait mis en place une surveillance en pour Ebola Zaïre.
21: Parlons de ces communautés, docteur Bélizère. Le Congo, on est quand même à la 17e épidémie d'Ebola. On aurait tendance à penser que les communautés sont quand même, je vais dire, au courant, même si c'est cette fois-ci, c'est dans une autre zone. La dernière fois, c'était au Nord Kivu. La fois d'avant, c'était le Kasaï avec Boulapé, qui était quand même assez, voilà, circonscrit. On se dit, bon, quand même, quand on parle de sel sanguinolente, automatiquement, soit on pense au choléra, soit on pense à Ebola. Qu'est-ce qui fait qu'au bout de 17 épidémies, on a l'impression que la communication au niveau de ce virus n'est pas efficace?
20: En premier lieu, il y a aussi ce facteur humain. Vous voyez, ce facteur culturel. Et ce facteur pour dire que j'ai toujours fait cette chose de cette façon, pourquoi maintenant vous venez changer ça? Donc, l'une des choses dans laquelle vous pouvez voir cet aspect humain des choses, ce sont les internements dignes et sécurisés. Vous voyez, on a le culte des morts, on a le culte du deuil, etc. Et maintenant, vous venez dire à ces gens qui ont toujours vénéré leurs morts, qui ont toujours fait les rites funéraires, de ne plus le faire parce qu'il y a un virus et ça va être propagé. Il faut plus laver les corps. On leur dit tellement d'interdictions qui n'étaient pas là auparavant. Donc maintenant, la communauté a besoin d'un peu de temps pour pouvoir absorber, pour pouvoir comprendre et pour pouvoir aussi incorporer cette nouvelle façon de faire dans leur culture. Ouais, donc c'est comme si moi j'ai 40 ans que je fais la chose de cette façon et tout d'un jour, vous pouvez me dire non, cette façon n'était pas la bonne. Ou du moins, cette façon a un risque. Maintenant, il faut que je prenne le temps d'intériorer ce risque-là et de pouvoir le comprendre et d'adapter maintenant ma nouvelle façon de faire les choses. Donc, il y a cet aspect-là, cet aspect culturel. Donc, ce qui serait été important, c'est de voir comment nous, les scientifiques, nous devons maintenant adapter nos approches à la culture de la communauté de manière à faire en sorte que la science et la culture se rencontrent et ne vont pas à l'encontre l'un de l'autre. Vous voyez, donc c'est un peu ça que nous sommes en train maintenant de travailler dans cette riposte de manière à, on a dit, humaniser la riposte, dans le sens que on fait en sorte que les aspects anthropologiques, les aspects culturels font partie aussi de nos préoccupations de manière à les conserver. Et ça va éviter qu'on ait cette réticence entre la communauté et la réponse, il y a cette manque de confiance, etc. Donc je pense que c'est l'un des aspects sur lesquels nous sommes en train de travailler pour le moment.
8: Nous arrivons à la fin de notre Focus RDC. Merci pour votre attention. On se retrouve la semaine prochaine à la même heure et toujours sur la DW. 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
3: C'était le Focus RDC avec Wendy Bashi. Et c'est aussi la fin de cette édition. Merci de l'avoir suivi.